0: De tijd. Het is nu 9:00 s'avonds. Papa India 3, Uniform Tango Romeo. CTCSS-toon is 77 hertz.
1: Je vérifie le top. Normalement, il doit être bon. Ouais, j'ai 1,3. 1,3 avec mes... J'ai que 10 watts pour l'instant. J'ai pas en grande puissance. Voilà, j'ai 1,3 de top sur l'antenne verticale. Si j'ai des antennes, moi, je peux rester dans ta direction avec l'autre antenne.